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Et bonjour, bienvenue sur Radio Collège en ce lundi 8 juin. On le passe ensemble, bien évidemment, de 9h jusqu'à 11h. Pour le moment, vous écoutez Radio Collège, il est 9h. Et on s'intéresse à l'actualité avec le Flash Info. Réuni ce 6 juin à Étré, le collectif des Nés sous X d'ici et d'ailleurs a relancé le débat sur l'accès aux origines. Une quinzaine de participants se sont retrouvés salle des Embruns pour échanger autour de leur parcours et de leur évolution législative souhaitée. Forte de quelques 5000 membres à l'échelle nationale, l'association plaide pour une réforme du dispositif de l'accouchement sous X qui garantit l'anonymat des mères mais limite fortement l'accès des enfants à leurs origines. Pour beaucoup, cette quête identitaire s'étend sur des années, faite de recherches fragmentaires et souvent infructueuses. Le collectif demande un assouplissement des règles permettant d'accéder à l'identité des parents biologiques, ainsi que la légalisation des tests ADN aujourd'hui interdits en France, hors cadre judiciaire. Autant de revendications portées au nom du droit à connaître ses origines.

Un braquage à main armée s'est produit ce samedi matin dans la zone commerciale de Puy-le-Borough, près de La Rochelle. Vers 10h25, deux individus cagoulés et munis d'un fusil de chasse ont fait irruption dans le magasin Happy Cash peu après son ouverture. Sous la menace, ils ont contraint les employés à remettre la caisse enregistreuse ainsi que l'argent qu'elle contenait. Les malfaiteurs ont également emporté un sac de bijoux avant de prendre la fuite. Le montant du préjudice n'a pas encore été précisé. Les salariés fortement choqués ont bénéficié de la mise en place d'une cellule d'écoute. Le magasin est resté fermé dans la foulée. Quelques heures après les faits, les enquêteurs ont retrouvé le véhicule utilisé par les braqueurs, abandonné sur la commune de Saint-Cendre. L'habitacle avait été entièrement aspergé de poudre extincteur, une manœuvre destinée à compliquer le travail de la police scientifique. Une enquête a été ouverte par le parquet de La Rochelle et confiée à la DECOS ex-police judiciaire. Les deux suspects sont activement recherchés. La fête du port de pêche de La Rochelle, prévue ce samedi dans le quartier de Chef de Baie, a été annulée en raison des conditions météorologiques. La décision a été prise par la municipalité après que de fortes rafales de vent ont endommagé les installations destinées à accueillir le public et les animations. Tables, structures et équipements n'étaient plus en mesure de garantir un accueil sécurisé. Dans un communiqué, la ville précise que les conditions de sécurité ne peuvent être assurées, évoquant des dégâts trop importants pour maintenir l'événement. Le Stade Rochelais a validé son billet pour les phases finales du top 14. Au terme d'une dernière journée haletante, les Maritimes se sont imposés samedi face au Stade Français 27-22. Un succès décisif dans la course au top 6. Cette qualification s'est jouée dans le même temps avec la défaite de l'Union Bordeaux-Bègle à domicile contre Clermont 31-34 qui éjecte les Girondins des places qualificatives. La Rochelle en profite pour s'inviter in extremis dans le tableau final. Portés par une dynamique impressionnante, 8 victoires lors des 9 dernières rencontres, les hommes de Ronan O'Gara poursuivent leur remontée spectaculaire. Ils retrouveront les Parisiens dès dimanche prochain à Jean-Bouin avec en ligne de mire une place en demi-finale programmée à Marseille.

rythme. Pas de pluie ce matin sur La Rochelle, mais c'est très nuageux, hein, avec 17 degrés actuellement sur La Rochelle, jusqu'à 19 degrés en fin de matinée, ressenti 22, avec toujours pas mal de nuages, hein, dans le ciel. Et cet après-midi, de faibles averses sont attendues sur La Rochelle, toujours avec 22 degrés de ressenti. Dans la soirée, ça restera un ciel voilé cette nuit. Toujours un ciel voilé. Demain matin, toujours un ciel gris. Et demain après-midi, ça restera quand même très nuageux selon Météo France sur La Rochelle. Vous écoutez Radio Collège, merci d'être avec nous ce matin. Il est 9h05 et à suivre dans la prochaine demi-heure, on aura l'info bonne humeur comme chaque matin aux alentours de 9h10. On aura également ensuite notre chronique Vrai du Faux à 9h20 et l'agenda de la demi-heure à 9h30. Pour le moment, on démarre en musique avec Help Yourself sur Radio Collège.

Help Yourself sur Radio Collège. Il est 9h10 et chaque matin à cette heure-là, eh bien, c'est une info bonne humeur, et je vais vous parler d'une histoire assez incroyable, hein. À seulement 6 ans, c'est la vie de Dunia Simbomana Rodriguez qui bascule dans l'impensable. Victime d'une violente attaque de chimpanzés en République démocratique du Congo, laissée pour mort et profondément mutilée, le jeune garçon semblait condamné à un destin tragique. 12 ans plus tard, il est pourtant devenu un champion de lutte aux États-Unis et il vient de décrocher une bourse universitaire. Ce jour-là, alors qu'il joue dehors, Dunia est attaquée par un groupe de chimpanzés. Le drame est terrible, son cousin perd la vie, son frère est gravement blessé et lui-même survit de justesse. Il garde des séquelles lourdes, perd un doigt et subit d'importantes mutilations au visage, à la bouche et à l'oreille. Mais l'épreuve ne s'arrête pas là. Dans son pays, son apparence le rend victime de rejet et de moqueries. Isolé, fragilisé et orphelin, Dunia grandit dans un environnement particulièrement difficile. À 8 ans, un tournant s'opère. Grâce au programme humanitaire Smile Rescue Fund for Kids, il est transféré aux États-Unis pour recevoir des soins. Pris en charge dans un hôpital spécialisé, il ne subit pas moins de 16 opérations chirurgicales. Arrivé sans parler anglais, uniquement le swahili, il doit s'adapter à une nouvelle vie, entre famille d'accueil et regard des autres. Sa trajectoire change définitivement lorsqu'il rencontre Miguel Rodriguez, entraîneur adjoint dans un club de lutte en Californie. Touché par son histoire, lui et sa femme décident de l'adopter. Et c'est sur les tapis de lutte que Dunia trouve sa voie. Discipline, détermination, résilience, il transforme ses blessures en moteur. Et rapidement, les résultats suivent. Il accumule les victoires. 5 titres de comté à Nassau, 3 titres de champion de l'État de New York et en mars 2026, un titre national au championnat de la National High School Coaches Association. À 18 ans, il signe une véritable revanche sur la vie. Ses performances lui permettent d'obtenir une bourse complète pour intégrer une université en Caroline du Nord. Aujourd'hui, Dunia regarde vers l'avenir avec ambition et son objectif est clair, représenter un jour son pays natal aux Jeux Olympiques. Une trajectoire hors du commun qui rappelle que même après les épreuves les plus sombres, une renaissance reste toujours possible.

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2: Et il est 9h21, merci d'être à l'écoute de Radio Collège en ce lundi 8 juin. Dans la chronique Vrai du Faux ce matin, on parle de dormir avec ses chaussettes. Bah oui, ça peut sembler étrange pour certains et indispensable pour d'autres. Alors, je vais vous expliquer un petit peu le rôle de ces chaussettes pour dormir la nuit. En fait, pour s'endormir, le corps il doit faire légèrement baisser sa température interne. Et pour ça, il va dilater les vaisseaux sanguins, notamment au niveau des pieds. Et porter des chaussettes permet justement de garder les pieds au chaud, de favoriser la circulation sanguine et d'accélérer cette baisse de température interne. Ce que montrent les études. Et des études en physiologie du sommeil ont montré que des pieds chauds peuvent réduire le temps d'endormissement et améliorer la qualité du sommeil chez certaines personnes. Mais certaines personnes avec ont trop chaud, donc ça crée de l'inconfort et des chaussettes trop serrées par exemple peuvent gêner la circulation. Donc l'effet dépend vraiment des préférences et du confort individuel. Donc oui, garder les pieds bien au chaud peut favoriser l'endormissement, mais ce n'est pas indispensable pour bien dormir et ça ne convient pas à tout le monde.

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1: Et ce lundi, à ne pas manquer, à la Comédie de La Rochelle, le best-of du Cercle Comédie Club. Le Cercle Comédie Club, c'est cette association d'humour qui a été créée à La Rochelle il n'y a pas si longtemps que ça. Ça va faire un an. Et puis tous les mercredis, ils vous donnent rendez-vous au Times Times, ce bar au minimum, pour des plateaux d'open mic, hein, de stand-up, avec chaque mercredi des humoristes différents. Ils font aussi pas mal d'événements à l'extérieur, dont ce best-of à la Comédie de La Rochelle, qui va être un peu la clôture, hein, de cette première année du Cercle Comedy Club. Et lors de cette soirée exceptionnelle, vous retrouverez les meilleurs humoristes du Cercle. Là, vous aurez vraiment le droit à la crème de la crème, le top du top pour

Passer une soirée inoubliable. Il y aura donc 8 humoristes, 8 minutes chacun, et c'est le 8 juin. C'est aujourd'hui à la Comédie de La Rochelle. Donc, si vous manquez d'inspiration, voilà, vous ne savez pas quoi faire ce soir, n'hésitez pas. Vous retrouvez toutes les infos sur 16-19.fr. Et n'hésitez pas à aller suivre le Cercle Comedy Club hein, sur les réseaux sociaux. Ils sont pas mal actifs et vous retrouverez toute leur actualité. Du côté de la médiathèque Elsa Triolet, ce mercredi 10 juin, il y aura les contes d'Elsa hein, pour les 0 à 3 ans. Sweet Night par la conteuse Sophie Tommelbeck qui poursuit le cycle de contes qui mêle le français et l'anglais avec l'histoire de Tom et son nounours qui apprivoise la nuit, les ombres et les bruits. C'est à la médiathèque Elsa Triolet, c'est gratuit, entrée libre dans la limite des places disponibles, ça dure 30 minutes et c'est donc ce mercredi. Vous retrouvez les informations directement sur le site d'etraitetrait.fr. Il est 9h34, merci d'être fidèle à Radio Collège. Dans quelques minutes, ce sera la Minute Histoire pour découvrir encore une nouvelle personnalité. Et puis aux alentours de 9h45, l'objet du jour avant de finir avant 10h avec notre artiste du jour. Pour le moment, c'est Lady Gaga avec son titre Poker Face sur Radio Collège.

sensualité d'Axel Red sur Radio Collège. Pour la Minute Histoire aujourd'hui, place au cinéma avec Charlie Chaplin. Né en 1889 à Londres, Charlie Chaplin grandit dans une grande pauvreté. Son enfance est difficile, ses parents sont artistes de music hall, mais sa mère tombe malade et il passe une partie de sa jeunesse dans des institutions pour enfants pauvres. Cette expérience marquera profondément son regard sur le monde. Très tôt, il monte sur scène, puis part aux États-Unis où il découvre le cinéma encore à ses débuts. Il crée un personnage devenu légendaire, Charlot. Avec son chapeau melon, sa canne et sa moustache, sa démarche maladroite, Charlot devient immédiatement reconnaissable. Mais derrière ce personnage comique se cache bien plus qu'un simple clown, hein, puisqu'à travers ses films muets, Chaplin fait rire tout en dénonçant les injustices de son époque. Dans Les Temps modernes, par exemple, il critique le travail à la chaîne et la déshumanisation des ouvriers à l'ère industrielle. Dans Le Kid, il aborde la pauvreté et l'enfance abandonnée. Et plus tard, dans Le Dictateur, il ose se moquer d'Hitler et dénoncer les régimes totalitaires, à une époque où cela est encore très risqué. Chaplin est à la fois acteur, réalisateur, scénariste et compositeur de musique. Il contrôle tous les aspects de ses films, ce qui est rare à l'époque. Malgré son immense succès, sa carrière connaît aussi des moments difficiles, notamment aux États-Unis, où ses positions politiques lui attirent des critiques. Il finira par s'installer en Suisse. Charlie Chaplin meurt en 1977, laissant derrière lui une œuvre universelle. Charlie Chaplin prouve que l'on peut faire rire tout en faisant réfléchir. Et derrière le comique de Charlot se cache un regard profond et engagé sur la société.

L'aventurier, c'était Indochine sur Radio Collège. Pour l'objet du jour ce matin, on va parler de l'horloge, un objet qui rythme nos journées et celui qu'on regarde parfois sans y penser mais qui structure toute notre vie. Et pourtant, mesurer le temps n'a pas toujours été aussi simple. Pendant des millénaires, les humains se repèrent grâce à la nature. La position du soleil, les saisons, le cycle de la lune. Les premières tentatives pour mesurer le temps apparaissent dans l'Antiquité, avec les cadrans solaires, puis les clepsydres, ces horloges à eau utilisées en Égypte ou en Grèce. Mais ces systèmes restent imprécis, dépendants de la météo ou difficiles à utiliser. La vraie révolution arrive au Moyen-Âge, en Europe, avec les premières horloges mécaniques dès le XIIIe siècle. Installées dans les clochers ou les places publiques, elles permettent pour la première fois de donner une heure commune à toute une ville. C'est un changement immense, le temps devient collectif, partagé. Au fil des siècles, les horloges se perfectionnent. Au XVIIe siècle, l'invention du pendule par Christian Huygens permet une précision jamais atteinte jusque-là. Puisque les montres, les réveils, puis viennent les montres, les réveils et les horloges domestiques. Avec la révolution industrielle, le temps devient encore plus central. Il faut être à l'heure, organiser le travail, synchroniser les activités. L'horloge n'est plus seulement un outil, elle devient une contrainte. Aujourd'hui, elle est partout, sur nos murs, dans nos poches, sur nos téléphones. Elle est devenue invisible, presque évidente, mais elle pose aussi une question. Est-ce qu'on mesure le temps ou est-ce que c'est lui qui nous mesure? L'horloge ne fait que tourner inlassablement. C'est un objet discret mais qui nous rappelle à chaque seconde que le temps passe et qu'il ne revient jamais.

0: Pourvu qu'elle soit douce, de Mylène Farmer sur Radio Collège. On démarre la semaine avec un artiste à part dans la chanson française contemporaine, Ben Mazoui. Médecin de formation, il choisit finalement la musique pour raconter ce qui le touche profondément, la vie, les relations, le temps qui passe. Son style, il est immédiatement reconnaissable. À mi-chemin entre chansons, spoken word et pop, il privilégie une approche très narrative. Chez lui, chaque morceau est une histoire, souvent inspirée du quotidien, des émotions simples mais universelles. Ce qui fait sa force, c'est sa manière de dire les choses. Il ne cherche pas la performance vocale, mais l'émotion juste. Sa voix, presque parlée par moments, crée une proximité immédiate avec l'auditeur. Au fil des albums, il s'impose comme une figure importante de la chanson française moderne, avec une écriture très actuelle, proche de la parole, qui parle à toute une génération. Sur scène, il prolonge cette intimité avec des concerts souvent très vivants où le lien avec le public est central. Ben Mazoui, il incarne une chanson française qui raconte, qui observe et qui touche sans artifice. Une chanson du réel, sincère et profondément humaine.
1: Oula. Faut que j'envoie ces lettres, faut que je rappelle mon père d'abord, faut que je prévoie cette fête que j'ai promis de faire pour le disque d'or, faut que je pense à l'été. 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Je vais répondre oui mais que je sais plus. Puis faudra que je pense à samedi. 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Pour ça faut que je l'appelle d'abord lui, puis cette fille à qui j'avais promis. Déjà il y a 5 jours que demain je la contacterai c'est certain. Et que je lui donnerai mon avis sur ce truc là qu'elle a sorti. Un podcast sur les interdits que j'ai trouvé d'ailleurs très bien. Et puis faut que je poste un beau contenu, je sais pas, un truc nouveau. Et vu le temps que je passe dessus, beaucoup trop peu pour que ce soit beau. Ça va être nul et le pire, c'est que je vais réussir à trouver un autre que moi, à qui en vouloir pour ça.

côté de ça, il y a le silence de mes amis, à qui j'ai renoncé par amour, et qui me rappelle qu'aujourd'hui, je n'ai plus ni elle, ni le temps pour ne serait-ce que les reconquérir. Et puis, plus on vieillit, moins on comprend les gens qui nous entourent. Plus on vieillit, moins on comprend tout court. Alors, il y a l'amour des enfants, avec ça, tu manques plus de rien. Moi, je les aime tellement, justement, que j'ai tout le temps peur de pas faire bien. Faut dire qu'on parle des blessures faites par le regard d'un père. La moitié des gens malheureux sur cette terre le sont de cette manière. À quoi sert vraiment l'exigence ? Pourquoi on souhaite être excellent ? Quand on voit dans quelle déshérence se retrouvent les génies souvent. Moi, je voudrais leur apprendre à être heureux avant d'être brillant. Je voudrais leur apprendre à être heureux souvent. Souvent. Est-ce que je veux pour ce que je veux ? C'est bien moins important que ce que je suis. Les gamins, c'est fait.

Quand je marche, c'était Ben Mazué sur Radio Collège. On passe cette matinée du lundi 8 juin ensemble, il est 10h. Et on s'intéresse à l'actualité avec le Flash Info. Réuni ce 6 juin à Étré, le collectif des Nés sous X d'ici et d'ailleurs a relancé le débat sur l'accès aux origines. Une quinzaine de participants se sont retrouvés salle des embruns pour échanger autour de leur parcours et des évolutions législatives souhaitées. Forte de quelques 5000 membres à l'échelle nationale, l'association plaide pour une réforme du dispositif de l'accouchement sous X qui garantit l'anonymat des mères mais limite fortement l'accès des enfants à leurs origines. Pour beaucoup, cette quête identitaire s'étend sur des années, faite de recherches fragmentaires et souvent infructueuses. Le collectif demande notamment un assouplissement des règles permettant d'accéder à l'identité des parents biologiques, ainsi que la législation des tests ADN, aujourd'hui interdit en France, hors cadre judiciaire. Autant de revendications portées au nom du droit à connaître ses origines.

Un braquage à main armée s'est produit ce samedi matin dans la zone commerciale de Puy-le-Borough près de La Rochelle. Vers 10h25, deux individus cagoulés et munis d'un fusil de chasse ont fait irruption dans le magasin Happy Cash peu après son ouverture. Sous la menace, ils sont contraints les employés à remettre la caisse enregistreuse ainsi que l'argent qu'elle contenait. Les malfaiteurs ont également emporté un sac de bijoux avant de prendre la fuite. Le montant du préjudice n'a pas encore été précisé. Les salariés, fortement choqués, ont bénéficié de la mise en place d'une cellule d'écoute. Le magasin est resté fermé dans la foulée. Quelques heures après les faits, les enquêteurs ont retrouvé le véhicule utilisé par les braqueurs, abandonné sur la commune de Saint-Cendre. L'habitacle avait été entièrement aspergé de poudre d'extincteur, une manœuvre destinée à compliquer le travail de la police scientifique. Une enquête a été ouverte par le parquet de La Rochelle et confiée à la DECOS ex-police judiciaire. Les deux suspects sont activement recherchés. La fête du port de pêche de La Rochelle, prévue ce samedi dans le quartier de Chef de Baie, a été annulée en raison des conditions météorologiques. La décision a été prise par la municipalité après que des fortes rafales de vent aient endommagé les installations destinées à accueillir le public et les animations. Tables structurées, équipements n'étaient plus en mesure de garantir un accueil sécurisé.

Le Stade Rochelet a validé son billet pour les phases finales du top 14 au terme d'une dernière journée haletante. Les Maritimes se sont imposés samedi face au Stade Français 27 à 22. Un succès décisif dans la course au top 6. Cette qualification s'est jouée dans le même temps avec la défaite de l'Union Bordeaux-Bègles à domicile contre Clermont 31-34 qui éjecte les Girondins des places qualificatives. La Rochelle en profite pour s'inviter in extremis dans le tableau final. Porté par une dynamique impressionnante, 8 victoires lors des 9 dernières rencontres, les hommes de Ronan O'Gara poursuivent leur remontée spectaculaire. Ils retrouveront les Parisiens dès dimanche prochain à Jambouin avec en ligne de mire une place en demi-finale programmée à Marseille. Ce matin, un temps très nuageux sur La Rochelle avec jusqu'à 19 degrés d'attendu, ressenti 22. Et cet après-midi, de faibles averses d'attendu selon Météo France. Ça devrait durer seulement un petit peu cet après-midi. Dans la soirée, plus d'averses, mais toujours un ciel voilé. Hein. Jusqu'à demain matin, ça reste bien couvert. Demain après-midi, un ciel aussi très nuageux. Et demain, dans la nuit de mardi à mercredi, de la pluie d'attendue sur La Rochelle, avant d'avoir un temps un petit peu plus ensoleillé mercredi après-midi, selon Météo France. Il est 10h05, merci d'être à l'écoute de Radio Collège. On écoute un peu de musique avant de se retrouver aux alentours de 10h10 pour l'info bonne humeur. Pour le moment, on écoute Uptown Funk de Bruno Mars sur Radio Collège.

Mark Ronson et Bruno Mars sur Radio Collège. Il est 10h10 et on parle d'une info bonne humeur écolo et locale, puisque l'île d'Oléron protège ses dunes et ça fonctionne. Sur l'île d'Oléron, un travail de fond est mené depuis plusieurs années pour restaurer les dunes naturelles essentielles contre l'érosion et la montée des eaux. Plutôt que d'utiliser du béton ou des infrastructures lourdes, les équipes locales privilégient des solutions douces. Plantation d'oya, des plantes qui fixent le sable, installation de ganivelles, des petites barrières en bois et limitation du piétinement grâce à des accès aménagés. Ces actions permettent déjà de ralentir l'érosion du littoral, de recréer des habitats pour la faune et la flore et de renforcer la protection naturelle face aux tempêtes. Des suivis réalisés par l'Office national des forêts et les collectivités locales montrent que ces zones restaurées résistent mieux aux épisodes climatiques récents. Ce qui est encourageant, c'est que cette approche est de plus en plus utilisée ailleurs et en France. Et ici, pas de technologie complexe, hein, juste une bonne compréhension des écosystèmes et un peu de patience. Et voilà, le tour est joué. Et en plus, ça se passe à l'île d'Oléron. Voilà pour une info bonne humeur écolo et locale. Il est 10h12, on écoute Elena avec son titre Karma, avant de se retrouver juste après pour notre invité du jour. On va parler d'une belle initiative locale, elle aussi. Ça se passe à la maison de retraite l'EHPAD Les Tamaris à Étré pour une chorale qui fait du bien à tous. Ce sera juste après Elena et son titre Karma sur Radio Collège.

0: Karma, c'était Elena sur Radio Collège. Ce matin, on parle d'un projet qui rassemble, qui donne le sourire et qui fait vivre la musique. Alexandre Chalère est saxophoniste, musicien professionnel. Il est intervenant musical sur des mariages, des événements en Charente-Maritime, un peu partout en France aussi. Il est professeur de musique également. Et il y a 6 mois, il décide de monter un projet artistique au sein de l'EHPAD L'État-Marie à Étré. Et il est avec nous pour en parler ce matin. Bonjour Alexandre.
1: Bonjour Leïla.
0: Vous allez bien déjà ? Première question.
1: Super, super
0: important.
1: Bien.
0: Vous avez mis donc en place cette chorale au sein de l'établissement L'État-Marie, donc qui réunit soignants et résidents avec un objectif clair, enregistrer donc une chanson composée par vous-même avec les participants volontaires au mois de juin. Donc c'est pour très très bientôt. On va revenir un petit peu à l'origine de cette idée. Comment vous est née l'idée de ce projet ?
1: Alors, je vais revenir sur la composition de la chanson, puisque je l'ai co-écrite avec une personne, c'est super important de le dire. Donc c'est un ami que j'ai rencontré il y a plusieurs années. J'avais découvert à l'occasion d'un événement où il chantait ses chansons. Je trouvais qu'il écrivait bien. Et puis un jour, on a discuté, et puis je lui avais fait part de certains projets de chansons, des projets d'écriture, et il s'appelle Gilles Page.
0: Gilles Page.
1: Je tiens à le souligner.
0: Et oui, bien sûr, c'est important. Donc, cette chanson co-écrite avec cet ami. Et donc, pour revenir au projet L'État-Marie, Alexandre, l'idée, elle vous vient il y a quelques mois. À quel moment vous vous dites, tiens, ça serait sympa de venir apporter cette forme de thérapie aux résidents? Parce qu'on va y revenir. Hein, la musique, dans ce cadre-là, va bien au-delà de juste un projet de chorale. Hein, ça va venir vraiment être une forme de thérapie pour les résidents.
1: Alors, comment ça m'est venu ? Il se trouve que l'animatrice, je la connais depuis très longtemps. On se connaît depuis au moins 20 ans. On s'était un perdu de vue pendant 10 ans, mais c'est la vie qui fait que. Et puis, on s'était croisés, j'ai envie de dire, par hasard. On était super contents de se voir. Et j'ai découvert qu'elle me dit « Ouais, je suis animatrice à l'EHPAD d'État-Marie. » Puis du coup, on s'est revus ensemble, on a refait un repas, tous les deux, avec son copain aussi. Et puis, elle m'a dit, écoute, bah, toi qui fais des chansons, on est venu te voir jouer agenouillé aux oiseaux de passage. C'est là où j'avais chanté mes compositions. Et du coup, elle m'a proposé de me programmer pour faire des animations. Donc là, je suis guitariste, chanteur et saxophoniste, où je chante un répertoire d'environ 1h30 de chansons à l'occasion de soit des anniversaires ou soit simplement pour passer des bons moments. Et au bout de la 3e représentation, c'est-à-dire au bout d'un an et demi, il y a un attachement qui a commencé à se créer avec les résidents. Et je me suis dit, bah tiens, pourquoi pas ? Et il y a une chanson que j'avais coécrite. Je repensais à cette chanson que j'avais coécrite avec Gilles Page il y a très longtemps. Elle date de 2010, cette chanson-là. Oui. Je l'avais ressortie de mes tiroirs. Je me suis dit, tiens, bah, le thème, il est super bien et ça pourrait... Il y a un double sens dans cette chanson-là. Le titre, ça s'appelle « Dans la cour des grands ». Donc, il y a une phrase qui est récurrente dans cette chanson, c'est « Je voudrais jouer dans la cour des grands. » Et ainsi de suite. Et en fait, ça pourrait être justement ce thème-là. Je me suis dit, tiens, pourquoi pas ? Ça, c'est une petite graine qui a commencé à germer dans mon esprit. J'en ai parlé à Christelle qui était super emballée, elle en a parlé à Marion, on s'est fait une réunion tous les trois et puis on a soumis le projet tous les trois au directeur qui a validé.
0: Alors pour remettre un peu dans le contexte, effectivement Christelle c'est l'animatrice de l'EHPAD L'État-Marie et Marion qui a participé aussi au projet, elle est psychomotricienne, donc ce projet il est né dans votre esprit, une petite graine qui a germé et puis après vous avez été accompagnée pour ce projet-là qui a démarré donc en janvier, là, hein, il n'y a pas si longtemps, il y a 6 mois, hein, en janvier à l'EHPAD L'État-Marie avec différents objectifs. Quels étaient, mis à part ce but final de l'enregistrement de cette musique avec les volontaires, c'était quoi l'objectif auprès des résidents et des volontaires à cette chorale, Alexandre ?
1: Il y a plusieurs objectifs parallèles finalement, parce que dans la pratique musicale, rien que dans le fait de chanter, c'est une thérapie pour tout le monde. Hein. Mmh. La musique, c'est même personnellement, c'est ma thérapie. Donc, c'est ce qui me fait vivre, c'est ce qui me fait vibrer. C'est pour ça que j'en ai fait mon métier. Alors, au-delà, évidemment, l'objectif, c'est pas justement de demander aux résidents de faire une tournée mondiale.
0: Bien sûr.
1: Même si on en a rigolé, hein, évidemment, quand on répétait avec ensemble les premières fois, j'aurais dit, bah voilà, on est bientôt prêt pour aller jouer au Stade
0: de
1: France.
0: Le tourbus vous attend dans la cour.
1: Mais voilà, en fait, ça fait beaucoup de bien. Il y a, en fait, l'objectif premier, forcément, c'est le côté thérapeutique. Et il n'y a rien d'obligatoire, forcément. Il y a un sondage qui est fait auprès des résidents et ceux qui veulent et peuvent viennent. Et il n'y a pas de souci. Et il y a aussi du personnel soignant qui passe de temps en temps. Donc, pour venir voir ce qui se passe. Et ce qui est rigolo, c'est que il y a eu une fois où je suis venu, je m'étais dit, tiens, c'est deux résidents que j'avais jamais vus. Et en fait, c'est deux copines à une résidente qui sont venues d'une maison seigneuriale sur La Rochelle. Donc, ce sont pas des résidentes de l'EHPAD de l'État Marie. Et j'ai commencé à me dire, ah bah tiens.
0: Elles sont venues spécialement.
1: Oui, pour venir essayer.
0: Génial.
1: Par curiosité.
0: Comme quoi ça a dépassé les murs,
1: oui.
0: Même de l'EHPAD d'État Marie. Alors il y a plein de bienfaits, évidemment, on appelle ça de la musicothérapie. J'imagine que ça renforce l'estime de soi. Vous avez vu certaines personnes, des résidents, au fil des séances, au fil des mois, se révéler un petit peu, gagner en confiance en soi, ou même s'ouvrir un peu plus?
1: Bah en fait, ça se voit dans les yeux, l'étoile qui s'allume. Déjà quand je fais les concerts, les représentations devant les résidents, il y a une attention, il y a un focus qui est déjà là et ça fait énormément de bien de transmettre déjà, de partager ce moment-là ensemble. Et le fait que ces résidents-là viennent participer et que quand je fais des séances d'essai d'enregistrement, à la fin on entend « Ah, ça fait du bien de chanter !» Eh bien...
0: Là on se dit c'est réussi.
1: Bah oui.
0: C'est bingo. Et oui, ouais. J'imagine aussi que ça développe un certain esprit de groupe, parce que dans les EHPAD, peut-être que parfois, même si on sait que justement les aides-soignants essaient de créer des activités collectives, etc., on peut être un petit peu parfois chacun dans son coin. Ça crée un vrai élan, tout ça, de groupe, quoi.
1: Mmh, complètement. Ouais, ça renforce la confiance en soi.
0: Ouais.
1: Et évidemment, il n'y a pas une exigence... comme pour être dans un... On va pas enregistrer un disque produit par Universal, c'est pas l'objectif du tout.
0: Il n'y a pas de pression, mais oui.
1: Il n'y a aucune pression.
0: C'est ça. Et puis les répétitions, elles sont devenues de vrais rituels, j'imagine, pour les participants. Tous les vendredis, pour une durée d'environ 45 minutes, comment ça se déroule une séance type?
1: Quand Marion était là, la psychomotricienne, elle les échauffait. Dans un premier temps, donc chanter, on chante avec tout son corps, hein. C'est pas uniquement avec les lèvres et la voix. On a besoin d'éveiller son corps par divers exercices. Ensuite, il y a des petits échauffements vocaux, puis des légères vocalises, hein. On va pas préparer un chant d'opéra.
0: On n'est pas à l'opéra.
1: Voilà. et puis par la suite, on commence à chantonner des chansons que les résidents connaissent déjà. Et par la suite, ils ont découvert la composition originale que personne connaissait.
0: Bien sûr.
1: Bien sûr. Et donc, comme ils aiment bien la chanson et que ça les touche, on a commencé à les répéter ensemble. Et je vous avoue que quand je suis revenu la deuxième fois que Marion les avait fait répéter et que je les avais entendu chanter pour la première fois cette chanson-là que j'avais coécrite et que je les entends d'une autre voix, que je l'écoute en tant qu'auditeur, ça m'a énormément touché. C'est vraiment c'est extraordinaire ce qui s'est passé.
0: Incroyable. Et donc, au fil des répétitions, j'imagine qu'ils se l'approprient de plus en plus, cette composition. Et là, l'enregistrement final arrive bientôt, là, dans quelques semaines. On se tiendra informé, évidemment, sur Radio Collège, puisqu'on ira justement en immersion dans cette EHPAD de l'État Marie. Comme vous disiez, on chante pas juste avec la bouche et les lèvres, en fait. Il y a vraiment tout le corps qui est engagé. Donc, ça permet aussi de se réapproprier son corps en tant que résident d'EHPAD. Voilà, quand on atteint un certain âge, là, avec la psychomotricienne, on va justement travailler la respiration, peut-être même aussi la posture.
1: Alors, évidemment, en fonction de ce qu'ils peuvent. Il faut le rappeler qu'on est en EHPAD, donc il y a aussi certains handicaps qui ne permettent pas non plus. Mais c'est pareil, on est là pour les rassurer. Mais c'est bien, ils ont compris qu'il ne fallait pas se mettre la moindre pression. Ils font ce qu'ils peuvent, ça les aide, ça leur fait du bien, et c'est l'objectif.
0: Et ça fait du bien à tout le monde, ce beau projet qui donne le sourire. Et cet enregistrement, on l'entendra d'ailleurs sur Radio Collège, puisque, donc, comme j'ai dit, on ira directement en immersion pour justement se plonger dans ce projet. Et l'enregistrement final, on le diffusera sur Radio Collège, puisque ça donne le sourire à tout le monde. Alexandre Chalère, vous êtes saxophoniste, musicien professionnel et intervenant musical sur pas mal d'événements en Charente-Maritime et partout en France. Vous étiez avec nous pour parler de ce projet ce matin. On retrouvera l'interview sur radiocollège.fr avec tous vos réseaux sociaux. On vous retrouve sur Facebook, Instagram,
1: oui,
0: Alexandre, sur votre site internet également.
1: Oui, également. Alors, je tiens à préciser que je les accompagne à la guitare. Effectivement, alors, je fais beaucoup de concerts en tant que saxophoniste, mais quand je chante mes compositions ou les reprises en EHPAD ou ailleurs, je m'accompagne à la guitare.
0: Aussi,
1: chanter et jouer du saxophone, c'est compliqué.
0: Oui, c'est sûr, c'est un peu plus compliqué. Saxophoniste et guitariste, bien évidemment, Alexandre. Et je vous dis à très bientôt, directement sur place à l'EHPAD de l'État-Marie.
1: Merci.
0: À bientôt, Alexandre.
1: À bientôt.
0: Merci.

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1: Imaginez un véhicule chargé de jeux et de jouets qui se déplace vers un lieu différent, une salle, une place, un parc, pour créer, le temps d'une halle, une ludothèque éphémère. Tel un spectacle qui se produit devant votre porte, la ludothèque itinérante s'installe pour aller à la rencontre des habitants, les invitant à jouer et à découvrir le jeu sous toutes ses formes. Et donc ce 9 juin, donc demain de 16h30 à 18h30, elle sera à Puylboro, cette ludothèque, ce gigantesque coffre à jeux sur roue offrira des animations gratuites, ouvertes à tous dans l'espace public, mais aussi à destination de structures intéressées telles que les écoles, les centres de loisirs et bien plus encore. Elle se rendra donc, cette ludomobile, à Puylboro le mardi 9 juin de 16h30 à 18h30, place Philippi. Et ce projet a été initié par le centre socio-culturel Le Pertuis. Voilà, donc n'hésitez pas, ça sera à retrouver demain à Puylboro, cette ludomobile. Vous retrouvez toutes les infos sur ville-puylboro.fr. Et puis du côté des traits, il se passe aussi pas mal de choses. Hein. L'agenda est toujours bien rempli. Je vous ai parlé des contes d'Elsa, hein, à aller voir à la médiathèque Elsa Triolet pour les 0-3 ans. Ce sera ce mercredi. Et alors le 13 juin, donc, c'est-à-dire ce samedi, il y aura également un atelier d'écriture à la médiathèque des traits de 10h jusqu'à midi. Ça s'appellera Les mots du passé. C'est Olivier Lebleu qui propose cet atelier. Depuis 25 ans, Olivier Lebleu, il écrit des romans, des récits historiques et des pièces de théâtre. Et ce goût du réel traversé par la fiction, il aime le transmettre à travers des ateliers où les participants et les participantes explorent leur imaginaire via des consignes variées. Une fois par mois, il aborde donc un thème en lien avec un événement local ou national. Créativité, respect et bienveillance sont les piliers de ces temps d'écriture partagés. Et tant mieux si, entre deux rires et quelques trouvailles, on peut déposer un peu de soi. C'est donc à destination des adultes. Vous pouvez réserver directement sur le site destraits.fr pour cet atelier d'écriture qui aura lieu ce samedi 13 juin à la médiathèque des Traits. Et puis aujourd'hui, ce soir, à la Comédie de La Rochelle, il faut surtout pas manquer le best-of du Cercle Comedy Club. Ça sera 8 humoristes, 8 minutes chacun, ce 8 juin. C'est la soirée best-of du Cercle. Une soirée exceptionnelle où vous allez retrouver les meilleurs humoristes du Cercle Comedy Club réunis pour une seule soirée. La crème de la crème, le top du top, le maxi best-of. Que vous soyez amateur de stand-up ou simplement en quête d'une soirée mémorable, ce gala, c'est le rendez-vous humour à ne pas manquer. N'hésitez pas, c'est ce soir à la Comédie de La Rochelle, il reste encore quelques places, ne tardez pas trop. Et puis voilà, c'est l'occasion de passer une belle soirée en famille, en couple, même entre amis. Le Cercle Comedy Club, le best-of, c'est ce soir à la Comédie de La Rochelle. Il est 10h34, merci d'être fidèle à Radio Collège. Dans quelques minutes, aux alentours de 10h45, ce sera la chronique culturelle.

Et juste avant 11h, ça sera les infos pratiques. Pour le moment, c'est PLK avec le titre Pocahontas sur Radio Collège.

Papapao, c'était Damso et Sarah Sey sur Radio Collège. Il est 10h44, le moment de la chronique culture. Alors, si vous cherchez un concert tranquille, passez votre tour. Mais si vous avez envie d'un truc intense, brut et complètement hors norme, là, il faut y aller hein, ce jeudi 11 juin à La Sirène. C'est HO9909, un concert qui promet d'être intense. C'est un duo qui casse tous les codes. Hein. Ils mélangent hip-hop, punk, métal, électro, tout ça dans une énergie hyper sombre mais hyper puissante. Sur scène, c'est pas juste un concert, c'est une décharge électrique. Ça crie, ça bouge, ça explose dans tous les sens. Leur univers est à la fois dérangeant et fascinant, et leur dernier album, Tomorrow We Escape, confirme encore une fois qu'ils sont à part dans le paysage musical. Une expérience à vivre à fond, surtout si vous aimez les concerts qui sortent vraiment de l'ordinaire. HO9909. On écoute un extrait de leur chanson sur Radio Collège, c'est Incline.

Un duo qui casse les codes, assez hors norme, un concert explosif à aller voir à La Sirène de HO9909. C'est ce jeudi 11 juin à 20h à La Sirène. Il est 10h49 déjà sur Radio Collège. On continue en musique avec Money for Nothing, c'est Dire Straits.

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0: T'es belle, un titre de cœur de pirate sur Radio Collège. La vague matinale est terminée, je vous souhaite une très belle journée. Il n'y aura pas d'autres vagues matinales cette semaine, donc je vous dis à lundi prochain dès 9h.
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Salut, je m'appelle Irina et vous écoutez Musica, la nouvelle émission de l'Atelier Radio Collège 95.9 à Étré. L'idée de cette émission est de remonter au début de la carrière d'un chanteur ou d'une chanteuse ou d'un groupe, mais aussi vous faire découvrir des chansons ou des styles de musique. Et aujourd'hui, je vais vous parler d'un genre musical qu'est la vocaloïde, un genre pas très atypique. Vous avez sûrement connu Hatsune Miku, la jeune fille aux grandes couettes bleues, sa jupe grise et sa cravate bleue. Elle est la vocaloïde la plus connue au monde. Créée en 2007, inventée par Krypton Future, Miku s'est fait connaître grâce à Levan Polka. Et le plus drôle, c'est que Miku peut être n'importe quoi. Par exemple, si vous vous cosplayez en Miku, vous faites partie du Miiverse. Ça veut dire que vous êtes une Miku à part entière. C'est marrant, non ? Selon les dires, ça fait 19 ans qu'elle a 16 ans. Donc, dans la vie réelle, elle a 16 ans. Mais en concert, ça se passe comment ? Miku et ses autres compères sont affichés grâce à un vidéoprojecteur sur un fond noir, et voilà, le problème résolu.

Miku vient de passer et vous êtes toujours sur Musica et on parle toujours de Vocaloid. La Vocaloid se prend souvent de la haine à cause de son fandom ou les gens qui qualifient les fans de Vocaloid de robotic lover, qui veut dire en français amoureux de robots. Les gens dénoncent la sexualisation de certains Vocaloids et pour certains, l'ancienne Vocaloid leur manque. Car depuis 2023, le genre n'est plus comme avant, plus répétitif, même raciste. Toujours les mêmes qui chantent, comme Teto, Miku, et les gens n'aiment pas ça. Ils disent aussi que les créateurs de Vocaloid sont des détraqués et des prédateurs. C'est vrai qu'il y a eu plusieurs problématiques concernant certains producteurs, mais la Vocaloid reste un genre musical incroyable, mais il ne faut pas minimiser cette affaire.

Vous avez écouté Plus Boy de Kagamin Len. Suite au succès de la Vocaloid, il y a eu plusieurs jeux de rythme, comme Project Diva ou Project Sekai, ou Meko et l'Égérie. La Vocaloid est un logiciel de synthèse vocale développé par Yamaha Corporation qui permet de synthétiser du chant en entrant des paroles et une mélodie. Il utilise la technologie de voix de synthèse spécialement enregistrée avec des voix d'acteurs ou de chanteurs. Pour créer une chanson, l'utilisateur doit saisir la mélodie et les paroles. Une interface de type piano roll est utilisée pour l'entrée de la mélodie et les paroles peuvent être inscrites sur chaque note. Le logiciel peut changer la prononciation, ajouter des effets comme le vibrato ou changer la dynamique et le ton de la voix. Et c'est comme ça qu'une musique de Vocaloid se crée. La Vocaloid permet d'utiliser plusieurs fois, chacune étant vendue comme un chanteur dans une boîte, conçue pour agir comme un chanteur réel. Le logiciel a été uniquement en anglais et en japonais. Mais avec la Vocaloid 3, arrive dans les langues supplémentaires, comme l'espagnol, le chinois ou le coréen. Mais la Vocaloid parle essentiellement en japonais.

Vous avez écouté Luka Luka Night Fever et vous êtes de retour avec Musica. Il y a Miku, ce n'est pas la seule, il y a des centaines d'autres, mais je vais vous en citer quelques-uns. Il y a Gumi, une jeune fille aux cheveux verts, les faux jumeaux Kagamilen et Rin. Il y a aussi Luka que vous avez écouté plus tôt, et un peu moins connu, Flower. Il y en a bien plus, tellement plus que tous les cités me prendraient une éternité. Il y a 6 générations, de Vocaloid, au moins plus de 200 personnages. Gumi n'a pas autant de popularité que Miku, mais elle est tout aussi populaire que ses chansons qui sont incroyables. Kagamilen et Rin ne sont pas vraiment jumeaux, c'est la même personne avec un genre différent. Mais à cause de ça, beaucoup de gens les shippent, ce qui veut dire qu'ils les mettent en couple les deux. Personnellement, je les vois comme frères et sœurs, mais vous pouvez faire ce que vous voulez.

Et voilà, c'était la Vocaloid. J'espère que vous avez apprécié. Et c'était Musica. J'espère que vous avez aimé. Je remercie Enzo, Louise, Lucien pour la technique. C'était Irina et je vous dis à la prochaine. Bye bye.

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0: Bonsoir et bienvenue dans le Song Pudding. Chaque mois, nous nous retrouvons dans le très accueillant studio de Radio Collège pour vous proposer une playlist thématique. On a déjà abordé le garage, un jour sans fin, les sonneries de téléphone, mais ce mois-ci, je pressens une émission toute douce puisque notre thématique du jour, c'est le refuge. Installez-vous confortablement, on va choyer vos oreilles. Et comme gardien et gardienne de refuge, j'ai avec moi ce soir Corentin. Bonsoir Corentin.
1: Salut Marc.
0: La route était bonne jusqu'au refuge, pas trop dénivelé?
1: Oh, j'étais dans un cocon là, c'était parfait.
0: Ouais. Classe. Maxime, bonsoir Maxime.
2: Salut.
0: Alors je sais que tu peux trouver refuge dans une salle bondée en écoutant des gros riffs de guitare. Tu vas peut-être me faire mentir sur la douceur de cette émission.
2: Aujourd'hui ce sera intime.
0: Ok. À suivre. Ginette, toi qui es devenue un refuge à toi toute seule pour la petite Mila, comment tu abordes l'émission?
3: Moi, pas si doux que ça. Enfin, okay. On verra, mais avec de la hauteur, tu as raison, un peu de hauteur, ouais.
0: Benji, toi, je sais que tes doudous musicaux sont tout noirs et provoquent tes pogos. Pareil, on est dans quelle ambiance?
4: Bonjour à tous déjà, mais on verra, mais il y aura de la douceur ce soir, ce sera plus de la douceur.
0: Je le sentais. Et Fabien, notre musicien, tu pourras nous dire si on peut intentionnellement construire un refuge musical peut-être. Et à l'abri dans sa cabine, c'est Stéphane en régie. Bonsoir Stéphane. On vous accueille donc dans le Song Pudding. Prenez place, notre refuge est ouvert à toutes et à tous. Alors, je voulais commencer par donner la parole à Corentin, puisque, a priori, c'est toi qui as mis ce mot dans l'enveloppe. Et ben, pourquoi alors? T'as besoin d'un petit refuge?
1: Ou une rando? Oui, c'est moi le coupable. Et j'ai regretté. J'ai regretté cette théma. Je l'ai trouvé un peu fade, voilà. Un peu
0: d'accord.
1: Fade. Mais ça me ressemble bien parce que c'est vrai que la musique m'accompagne.
0: Pas d'être fade, hein, je te.
1: Non, mais la musique m'accompagne un peu au quotidien et c'est souvent que j'ai des morceaux sur lesquels j'aime bien réécouter à des moments un peu comme un refuge ou comme une atmosphère que je vais bien aimer à ce moment-là. Ou alors j'écoute des morceaux et je me dis tiens, je les écouterai à ce moment-là et là, okay. Ce sera le summum. Donc ça, c'est un peu des routines que j'ai avec moi-même. Et donc, je pense que c'est pour ça que j'ai proposé cette théma. Et en même temps, ça me parlait pas. Et puis, peut-être, j'ai pas.
0: Quand t'as dû choisir, c'était plus compliqué, c'est
1: ouais,
0: ça?
1: Ouais, c'était plus compliqué. Et j'aime bien que les chansons, elles viennent un peu spontanément. Donc, j'ai pris ce qui venait spontanément.
0: Ok.
1: Il y en a une, c'était évident. C'était une chanson que j'ai découvert en lisant la biographie de Keith Richards, que je recommande, qui s'appelle Life. Okay. Si vous aimez le rock'n'roll, c'est assez rock'n'roll pour le coup. Et il décrit comment il a composé cette chanson qui s'appelle Gimme Shelter. Okay, donnez-moi un refuge, un abri. Et donc c'est ma première chanson.

0: Donc c'était Gimme Shelter des, évidemment, des Rolling Stones dans le Song Pudding de ce soir consacré au refuge. Et tu disais que c'était presque trop évident pour toi, Corentin?
1: Ouais, c'était vraiment j'adore cette chanson, moi c'est une que j'aime beaucoup, je la trouve à la fois douce et à la fois intense un peu, on sent l'esprit rock et ce que j'aime beaucoup dans cette chanson, c'est que c'est une guitare au début et je trouve qu'on reconnaît pas un son de guitare. Et c'est ça qui m'a la première fois captivé, c'est ce son de ding ding ding ding ding là,
0: j'ai pas fait attention, mais du coup
1: c'est ça qui m'a accroché la première fois. C'est sympa ça et voilà.
0: Mais il faut accepter les évidences aussi, hein, parfois.
1: Ouais.
0: Est-ce qu'il nous fait
1: Je l'accepte, je l'accepte.
0: Tant mieux. Alors, on va passer. Enfin, vous, est-ce que vous êtes senti bien dans cette chanson d'ailleurs? C'était accueillant, c'était.
2: Ouais, c'était un peu Far West, un peu Santiago, sur On the Road.
0: Ah oui.
2: Ouais,
0: t'as raison.
2: En tout cas. Hein? C'était sympa, ouais.
0: Je vois bien la route poussiéreuse et le. Ouais,
3: dans la voiture, là, le bras à la fenêtre, très très bien.
0: Et alors Maxime, ça va être ton tour. Alors est-ce que j'ai visé juste? Est-ce qu'on va encore sauter sur les canapés dans ton refuge?
4: Mais non, je t'ai déjà dit non.
2: je le répète.
4: alors moi c'était pareil, refuge, j'étais un peu perplexe.
0: Uh-huh.
4: Je suis parti sur des refuges de montagne, des refuges SPA, des...
0: D'accord.
1: Ah oui, j'y avais pensé. Ouais.
4: C'est pour ça que vraiment absolument, enfin des refuges.
0: Alors c'est une émission radio, mais t'as un super joli t-shirt petit chat hein, pour le refuge SPA. Je comprends.
4: Mais pour le coup, il y avait vraiment rien qui me venait à l'idée sur cette thématique-là. Et ben, j'ai fait comme Corentin. Je suis parti sur mais une artiste que j'aime beaucoup, que j'écoute beaucoup.
0: Ok.
4: Un peu dans toutes les circonstances. Quand je sais pas quoi écouter en voiture, à la maison, ça passe toujours.
0: Ok.
2: Nana Mouskouri.
4: C'est une femme. C'est Shannon Wright. Et d'ailleurs, je me posais la question de savoir si je vous l'avais pas déjà imposé sur une des émissions, parce que c'est vraiment une artiste que j'aime beaucoup.
0: Ok.
4: A priori non, frère.
1: C'est la quatrième fois, Maxime. Ouais.
4: ça serait pas étonnant.
0: Non, le mois prochain, faut changer. Hein.
4: Et donc, avec un titre de circonstance quand même, qui s'appelle Close the Door, donc ferme la porte, et on se retrouve bien tranquillement avec Shannon Wright.
0: Derrière la porte.

0: Ça nous a posé quand même, hein.
1: Pour moi, c'est très réconfortant.
0: Donc, tu nous rappelles donc Shannon Wright, et le titre, c'était
1: Close the Door.
0: Close the Door. C'est vraiment une invitation à l'intime et au... Et on se demandait avec Ginette, du coup, c'est ton refuge quand ça va bien ou quand ça va pas?
1: Moi, j'écoute beaucoup, beaucoup de musique triste. Alors.
0: Ok, même quand ça va?
1: Oui,
0: ça va. Donc, ça va bien ce soir, Maxime?
1: Ça va très bien.
0: Ah, c'est cool.
2: Ouais, mais on allait pour aller au bout de la réflexion, on se disait aussi que des chansons comme ça, comme tu dis, qui posent, qui sont douces, ça peut être quand ça va, mais que tu as un peu froid, que tu as besoin d'un plaid sur les épaules. Ouais. Et ça finit te réconforter, te mettre en douceur. Quoi.
0: Un petit plaid sonore, cette Shannon. C'est joliment tricoté. Je sais pas, toi, Corentin, t'étais bien?
3: Ouais, j'ai trouvé ça très sympa, très, très doux.
0: Et on va passer à toi, Ginette. Alors, je sais que t'as toujours des surprises, hein, en tout cas pour moi. Donc ouais. Là, je sais pas du tout ce que tu nous as réservé comme refuge.
2: Moi non plus, je... pareil, hein, j'étais en difficulté avec ce thème. J'ai pas réussi à choisir de chanson refuge, sauf à vous repasser la même chanson que le mois dernier. Donc, je vous ai épargné.
0: Merci.
2: Stéphane me remercie à travers la vitre. Peut-être qu'elle arrivera en surprise à la fin. Non. Donc, je vous ai épargné ça. Et donc, un peu comme tu le disais en intro, moi, j'ai pensé plutôt à prendre de la hauteur. J'ai pensé à une artiste féminine, où j'ai découvert qu'en fait elle était deuxième interprète, c'était pas la première interprète de cette chanson.
0: Okay.
2: Et une artiste française.
1: Elle a plus couru?
2: Non, toujours pas. Elle va peut-être arriver à un moment donné, mais. Non, voilà. C'est quelque chose d'assez. Tu vas encore me dire, on n'est pas sur Radio Nostalgie.
0: Mais j'ai jamais dit ça. Hein.
2: Non, voilà. Moi, j'ai choisi de prendre de la hauteur en me posant sur les ailes d'un oiseau. Et d'aller côtoyer l'Aigle Noir, interprété par Patricia Cass.

0: Donc c'était, vous êtes bien sur Radio Collège, pas Radio Nostalgie, merci Ginette. Et on écoutait...
1: Eh bien L'Aigle Noir, interprété par Patricia Cass, qui moi, c'était vraiment le rapport à l'aigle, l'oiseau, le refuge... Dans les hauteurs, comme tu disais.
0: Ouais. Oui, parce que ça nous a interrogé, hein. Je le rappelais aux auditeurs, aux auditrices, l'idée de l'émission, c'est qu'on a une thématique, mais qu'on découvre en direct avec vous ce que chacun dans l'équipe a ramené. Et donc, ta proposition, on s'est dit, mais c'est quoi le refuge dans l'aigle noir? Et du coup, c'est ça, c'est l'aigle et son nid.
1: Voilà, c'est ça, exactement.
0: Ok. Alors, bon, moi, je suis pas du tout fan, hein, parce qu'il y a Cass, Barbara, mais est-ce qu'il y en a d'autres que...
2: Au moins, c'est dit.
1: Ouais, c'est ça.
2: Eh ben, moi, j'aime bien. Moi, j'aime bien Patricia Cass, j'aime bien Johnny Hallyday, Jean-Jacques Goldman, ses batteries avec des réverbes, ce finish de batterie énorme.
0: Ah oui, avec le gros tout, voilà. Tout, mais des échos, voilà. Ouais.
2: Moi, j'aime bien. J'avoue que c'est un petit péché mignon.
0: Ok. On a le droit.
3: Et je crois que je l'avais apprise en primaire, celle-là. Possiblement.
0: À la guitare ou à la batterie?
3: Les paroles. Ah, juste. On est à l'école. Hein. L'école avec peut-être.
2: Alors, refuge ou cauchemar?
3: Non, bah, refuge. Non, mais j'ai un bon souvenir de cette chanson. Je rappelle, hein. Petite Madeleine de Proust.
4: Un instituteur dépressif ou.
1: Ou fan de Patricia Cass.
0: Les traumas de jeunesse. Du coup, Benji, je vais te laisser la parole. Il a quel contour un peu ton refuge?
3: Alors le refuge, en fait, elle est en deux. Enfin, j'étais un petit peu vous à me dire putain qu'est-ce que je vais présenter pour le refuge. Et il y en a une qui m'est venue au final, qui est une musique donc qui est tirée d'un jeu vidéo.
0: Okay.
3: Qui est sorti l'année dernière, qui est assez connu dans le milieu, enfin ça parlera sûrement à beaucoup de monde qui nous écoute, qui vient du jeu Clair Obscur, Expédition 33, qui est un jeu français.
0: Ok, moi je l'ai pas, mais
3: voilà, pour ceux qui est sorti l'année dernière, qui a gagné le prix du j'ai plus le nom, mais
2: Best Game Award.
3: Ouais, c'est ça.
4: Il a eu
3: un énorme succès.
1: Un rapport avec la Gironde ou pas, Expédition 33?
3: Alors c'est très très franchouillard en fait, parce que ça se passe vraiment dans un Paris complètement abstrait, donc c'est très inspiré de tout ce qui est la peinture. Et c'est dans un Paris donc qui a subi un cataclysme en fait, et on voit la Tour Eiffel qui est complètement un peu à la Salvador Dali
0: un peu fondue,
3: voilà, c'est ça. Donc il y a vraiment une énorme inspiration de la peinture, et c'est au cœur du jeu tout ça. Et donc dans ce jeu, donc il y a une ville qui est donc le refuge de nos héros, donc de notre équipe de héros, qui s'appelle Lumière, donc qui est Paris après ce cataclysme. Et donc la musique que j'ai proposée, donc c'est le thème de cette ville-là, donc qui est le refuge de nos héros. Et en fait, il y avait un double effet qui se coule avec le thème, c'est que en fait c'est une musique qui est tirée d'un jeu vidéo.
0: Ok.
3: Et donc je suis un grand fan de jeux vidéo, et en fait je vois un peu le jeu vidéo aussi comme un refuge en fait.
0: Ouais. Ah oui, il y a ça aussi.
3: Ouais, et en particulier pour ce jeu où en fait c'est une période où j'étais pas bien. Enfin, j'étais là, on m'avait dit joue à ce jeu. J'ai commencé le jeu et vraiment je me suis fondu dedans. Ça a été un coup de cœur incroyable. Okay. Et donc voilà,
0: avec un peu le rendez-vous quotidien, tu sais que le soir tu vas retrouver ton refuge de cet univers.
3: Exactement, ouais. Vraiment ça a été un échappatoire incroyable et une histoire incroyable. Donc c'est interprété par la soprano Alice Duport Percier, composée par Laurien Testard, et donc voilà, je vous laisse découvrir le thème de ce jeu.

0: était dans l'univers de, rappelle-nous Benji.
1: Alors ben, du coup c'était le thème lumière, donc du jeu Clair-Obscur Expédition 33.
0: Il y a un univers que vous êtes deux, si j'ai bien compris, à avoir exploré avec Maxime.
2: Je confirme, j'ai joué au jeu et effectivement les musiques ont une place très importante, elles sont super marquantes dans ce jeu vidéo.
0: Et toi ça a aussi ce petit effet refuge
2: Non, pas du tout. Moi, je suis joueur, mais genre, les musiques de jeux vidéo, moi, c'est pas un truc. Enfin, voilà, je les consomme dans le jeu vidéo, mais après, je les écoute pas du tout en dehors.
0: Ah, parce que toi, pour le coup, Benji, c'est des choses que tu vas chercher après, au-delà de.
1: Assez souvent, ouais. Enfin, les jeux qui me marquent beaucoup, j'ai tendance à aller chercher les bandes originales derrière. Mmh. Et c'est vrai que ça me reste. Et puis là, je dirais que Clair-Obscur, ça doit faire 6 mois, 8 mois que j'y ai pas joué, mais presque quotidiennement, j'en écoute. Et puis d'autres jeux aussi, qui ont mis le paquet sur les musiques. Et voilà, j'adore me replonger dans mes anciennes sensations juste par les bandes originales, en fait. Ouais.
0: Ginette, Corentin, vous êtes des gamers, vous ou...
3: Pas du tout. Pas du tout, mais ça m'a quand même replongé dans le jeu.
0: Ok, tu n'as pas joué, mais moi aussi, en fait, il y avait quand même une réelle atmosphère autour de tout ça.
3: Non, c'était très, très sympa, et j'avais entendu parler du jeu, donc... Mais non.
0: Allez, ça va être... c'est à moi. Et j'ai pas mal hésité parce que j'ai déjà passé une chanson du même groupe. Mais en fait, c'est pas étonnant, c'est le groupe vers lequel je reviens systématiquement. Mon vrai refuge musical. Enfin voilà, pour moi, c'était ça le refuge. Hein, la bulle, les sons vers lesquels je vais m'allonger, me réfugier. Et puis, de toute façon, c'est notre émission, donc on fait ce qu'on veut. Hein. Alors, je crois que j'ai rarement passé un mois de ma vie sans l'écouter. D'ailleurs, hein, ça fait à peu près 30 ans que j'écoute, et je parle du groupe belge Deus. Et mon album préféré de Deus, c'est leur deuxième. Alors j'ai d'ailleurs une théorie, vous verrez, hein, mais je pense que le meilleur album de chaque groupe, c'est le deuxième. Voilà. J'ai fait plein d'expériences scientifiques, hein, évidemment, pour dire ça. Mais
4: moi aussi,
0: voilà.
4: J'ai une théorie.
0: Vas-y.
4: Pour moi, la meilleure chanson de chaque album, c'est la quatrième.
0: Ah, du coup, c'est la quatrième chanson du deuxième album, c'est forcément une théorie, quoi.
3: Faudrait qu'on ait vu ça. Planétaire en général.
4: Exactement.
1: Bon, la meilleure partie de la chanson, c'est à la 37e seconde.
0: Le break ou le. Bon, mais du coup, on a plein d'autres sujets là. Mais bref, le deuxième album de Deus, c'est In a Bar Under the Sea. Un endroit où, je cite, on ne parle plus de la pluie. Un vrai refuge pour les Belges, donc hein, c'est un groupe belge. Donc voilà, là, on va écouter Disappointed in the Sun, déçu au soleil. Alors ça c'est un peu moi la semaine dernière quand je cherchais de l'ombre, mais allez on va plonger sous la mer avec Deus dans un bar sous la mer.

0: Disappointed in the Sun de Deus dans l'album Under the Sea, et l'album qui a, enfin la chanson qui a donné son nom à l'album, puisque là il raconte qu'il veut aller sous la mer pour oublier tous ses problèmes et arrêter de parler de la pluie. D'ailleurs, je sais pas si vous avez la référence, mais il y a un épisode des Simpsons aussi où Homer Simpson veut aller se réfugier sous la mer. J'aurais pu amener le son, mais c'était pas le. Et donc on est toujours dans le Song Pudding de Radio Collège et on cherche nos chansons refuge. Alors ça vous parle, vous, d'aller vous réfugier sous la mer ?
1: Je trouve pas, c'est un peu excessif d'aller sous la mer pour éviter la pluie, mais après, bon. Ça...
0: Mais t'es pas belge.
1: Chacun, voilà, mais peut-être qu'il y a des différences culturelles que je n'ai pas.
2: Le Grand Bleu, c'est ça, hein ?
0: Oui, ben voilà.
2: C'est un refuge pour.
0: Clairement, t'as raison, j'y avais pas pensé, mais ouais. Bon, par contre, il n'y a pas de bar dans le Grand Bleu, sous la mer en tout cas.
2: Il n'y a pas de bar, mais il boit quand même sous la mer. Il arrive à jouer du piano sous l'eau, je crois, et. Ils boivent.
0: Ça fait longtemps.
2: Ouais.
0: Enfin, je sais pas si, du coup, si ça vous a parlé.
3: Ouais, moi, ça me parle bien. Ouais, le petit côté Atlantide où personne peut nous atteindre. Ouais. Là.
0: Tu vois passer les sirènes et tout.
3: Ouais. Et t'es peinard.
0: Et on a retrouvé Fabien. Alors, du coup, oui. Fabien, tu vas pouvoir nous parler de tes musiques refuge. Est-ce qu'il y a forcément du saxophone ou dans tes refuges?
2: Bah oui. Oui, quand même. Souvent, pas que, mais effectivement, là, je suis allé dans un de mes refuges préférés, qui est l'un des géants. On appelle ça des jazz giants, les géants du jazz. Et c'est Louis Armstrong, c'est Miles Davis, Charlie Parker, etc. Et l'un de mes géants et l'un de mes refuges, c'est John Coltrane, qui est un saxophoniste principalement de ténor et qui m'a accompagné depuis que j'écoute du jazz.
0: Okay.
2: Et c'est un des refuges favoris.
0: T'as commencé à 1 an, 2 ans?
2: Non, j'ai commencé le saxophone vers 7-8 ans, okay. Et puis après le jazz un peu plus tard. Mais c'est on est bien, toujours bien avec John Coltrane.
0: Mmh,
2: voilà. Et alors le challenge, c'était de passer un titre de John Coltrane qui fasse moins de 7 minutes, parce que souvent il jouait beaucoup. Il jouait avant les concerts, pendant les concerts, après les concerts, dans sa chambre d'hôtel, il s'arrêtait jamais. C'était un joueur invétéré et de saxophone en tout cas. Et donc voilà, j'ai trouvé un titre avec un autre géant et ça s'appelle In a Sentimental Mood.
0: Oh, j'adore ce son.

0: Ouais, tu disais, Corentin, sympa cette musique
1: ouais,
0: d'ambiance.
1: Ouais, c'était sympa cette musique d'ambiance.
2: C'est une musique d'ascenseur, précisément.
0: Donc vous êtes toujours dans le son pudding de Radio Collège et donc Fabien nous a fait ce cadeau, cadeau en tout cas pour moi, merci Fabien,
3: avec plaisir.
0: De ramener John Coltrane et Duke Ellington avec une Sentimental Mood.
3: C'est ça, exactement.
0: Et ouais, c'est la rencontre de deux géants. Hein, ce qu'on...
3: Ouais.
0: Et imparable.
3: Je sais pas si c'est... souvent c'est ce genre d'album, ça se fait à l'initiative des studios.
0: D'accord.
3: Qui veulent faire de l'argent, hein, soyons clairs dans
0: oui,
3: les années 50.
0: Quand tu mets deux stars à l'affiche.
3: Ouais, voilà. Mais là, pour le coup, cet album, je sais pas trop si c'est ça. C'est, en tout cas, c'était deux musiciens très très respectés à l'époque et tout l'album est vraiment chouette.
0: Et du coup, il y a une petite question qui m'est venue. Parce que toi, Fabien, tu es musicien, enfin Corentin aussi. Et je sais pas, Maxime et G, je n'en ai jamais entendu parler. Mais est-ce que du coup, alors moi je connais que la version écouter de la musique est un refuge, mais est-ce que faire de la musique ça peut être un refuge aussi parfois?
3: Quotidien.
0: Ok.
3: Ouais, c'est un endroit, en tout cas pour moi, ça me fait du bien de jouer de la musique. Et du coup, c'est pour ça que j'en joue aussi. C'est que, en général, quand. Des fois ça fait mal, des fois on n'est pas content.
0: C'est pas pour les thunes?
3: Pour les thunes, bah non, j'aurais fait autre chose, je pense, mais c'est. C'est du bien-être en fait, c'est un peu comme du yoga, comme de la méditation et en même temps c'est pour que ça permet de communiquer avec d'autres personnes, donc c'est multiple mais oui c'est aussi un refuge. Oui.
0: Et toi Corentin?
1: Complètement
0: au son, c'est ça?
1: Ouais, à fond. Et même des fois tu te surprends toi-même à te retrouver aussi détaché de ton quotidien, de parce que ça t'amène dans des manières de des manières d'expression que tu n'aurais pas envisagé. T'attrapes ta guitare et puis hop, tu pars. Et une demi-heure plus tard, tu dis « Ah ouais, ok, j'ai oublié tout, tout ce qui s'était passé dans ma journée. »
0: Un peu, ouais.
1: C'est cool.
0: Bon, bah, faites-vous du bien, faites de la musique. Je sais pas, Maxime, Benji, vous êtes créateur.
4: Pas de pratique musicale.
0: Non, pareil, hein, t'écoutes.
5: Non plus, un peu de chant, voilà. Mais voilà.
1: Il y a plein de pratiques qui peuvent être refuge. Hein.
5: Ah oui, bien sûr.
0: Et mais on va quand même passer pas à une de tes compos, Corentin, mais à ta deuxième proposition pour. Il va falloir que tu assumes une deuxième fois ce choix de thématique.
1: Je l'assume. Je suis parti sur un classique, du coup j'ai dit ok, thématique, on part sur un classique. Et puis en même temps, ça faisait bien écho à une période de ma vie. En fait, c'est un peu une chanson de Madeleine de Proust.
0: Ok.
1: À l'époque où j'ai découvert un peu le rap, le hip-hop.
0: Ok.
1: Et j'écoutais Massilia Sound System, IAM, un petit peu toute la scène marseillaise. Et donc j'ai choisi IAM, Demain c'est loin, qui est une chanson que j'aime bien, qui est un peu atypique en plus dans sa construction. Je pense pas qu'on va la passer les 8 minutes, mais profitez
0: du début. Pareil, on partage les coulisses, mais c'est un peu toujours la frustration quand on a des morceaux un peu qui s'étendent dans lesquels on a envie de s'installer. Pas toujours le temps de les passer à la radio, mais on vous invite à réécouter tout ça en entier.

0: Ouais, t'es pas cool Stéphane là de couper comme ça, c'est vraiment pas cool pour la dernière de l'année. Mais bon, je suis pas surpris.
1: Et donc c'était, rappelle le titre quand même.
0: C'était Demain c'est loin de IAM.
1: Ouais.
0: Bon, un peu trop long, deux couplets de 4 minutes.
1: Demain c'est long, c'est ça?
0: Demain c'est loin, ouais.
2: Et Stéphane disait que ça lui rappelait sa jeunesse, mais moi j'ai une anecdote avec IAM. Dans ma jeunesse, j'étais en train de chiller dans le jardin de chez mes parents et j'ai écouté dans mon Walkman baladeur l'album d'IAM, alors je sais plus lequel, et je l'ai laissé en plein soleil. Et quand j'ai récupéré l'album, la pochette de l'album, il ressemblait plus à l'album d'origine. Et en fait, il y a un twist caché avec cet album, c'est que si vous le mettez en plein soleil, alors peut-être Stéphane saura lequel, mais en fait, la pochette est noire avec écrit IAM dessus, etc. Et si vous le laissez en plein soleil, eh bien, la couleur noire s'efface. Et là, bah, je vous laisse acheter l'album et le mettre au soleil cet été pour découvrir ce qui se passe.
0: Excellent.
1: Et voir quand c'est décoloré ce qui se passe.
2: Ouais. Non, puis ça revient après, et puis il faut le remettre au soleil, etc.
1: Ah, mais, d'accord.
2: Oui, ben bah, non, j'ai pas flingué l'album de.
3: Il y a des couleurs cachées, hein, non, comme les mugs.
1: Pour les Marseillais, pour. Ouais. Côté soleil.
0: Ça, c'est pour tous ceux qui laissent les albums dans les voitures.
2: C'est ça.
0: Les pochettes.
1: Ouais, de la soleil.
0: Ouais, c'est ça.
1: Et pareil, ça fait une madeleine pour tout le monde autour de la table, IAM. Enfin, moi, pas particulièrement d'ailleurs, hein, pas parce que j'étais en Belgique, mais le rap, ça n'a jamais été mon truc.
3: Enfin, ouais, français, non, c'est pas une madeleine IAM, mais c'est quand même cool d'écouter du vieux son comme ça.
1: Et par contre, Stéphane, dans la cabine, ouais, lui, il était debout sur sa régie, quoi.
3: Et Demain, c'est loin, c'est le nom d'un bar dans le 20e arrondissement de Paris.
1: D'accord.
0: qui est sous la mer.
3: Assez bien nommé.
0: Qui est sous la mer.
1: Et Benji, on va te laisser la parole pour ton deuxième morceau.
4: Pour mon deuxième morceau.
1: Refuge.
4: Oui. Alors, ben là, ça va être un peu plus presque littéral par rapport au thème. Donc, en fait, j'ai récupéré. Ça m'a fait penser à une chanson qui vient de la comédie musicale de Notre-Dame de Paris.
1: D'accord.
4: Donc, 1998 quand même, mes aïeux.
1: Ah ouais, je commence à avoir peur, je t'avoue.
4: Voilà, pour ne pas être désagréable, mais voilà, 1998, à force. Et donc, live au Palais des Congrès, donc c'est un album qui m'a suivi toute mon enfance. Hein. On écoutait ça pareil avec ma mère dans la voiture.
1: Okay. Hein,
4: et il y en a beaucoup qui sont très connus, Le Temps des Cathédrales, Belle, tout ça, donc, qu'on se passe et qu'on connaît tous par cœur à force. Et dans cet album en fait, donc qui est sur donc la comédie musicale Notre-Dame de Paris, donc il y a un énorme thème sur les réfugiés qui reviennent donc les gitans avec Esmeralda, etc. Et il y a une chanson en particulier donc qui s'appelle Les Sans-Papiers.
1: Okay. Voilà.
4: Donc là c'est vraiment un thème sur le refuge, donc les réfugiés, et donc il y a une chanson avec le thème assez qui revient tout au long de la comédie musicale un peu en note de fond. Et on va s'écouter ça ensemble.

0: Comme tu disais, Corentin, là, c'est le gros refuge.
1: Ouais, le gros refuge, vu comment en cathédrale. Benji chantait.
2: Ah ouais, à tue-tête, mais oui. Ouais.
0: Et on arrive quand même tout doucement à la fin de cette émission, ce dernière émission de l'année, ce dernier Song Pudding de Radio Collège. Donc un grand merci d'ailleurs à Radio Collège de nous avoir accueillis pour cette première saison. On va quand même tirer au sort, voir si on se retrouve à la rentrée sur quel son ça va être. Oui. Et Fabien, dis-nous un peu de quoi on pourrait parler à notre tour. Alors. La suspense de malade à chaque fois qu'on découvre ces petits papiers.
3: La première théma de la deuxième saison de Song Pudding sera aucun souvenir.
0: C'est parfait.
4: On repart à zéro.
0: Et du coup, c'est une diffusion le dimanche à 17h, le lundi à 19h, tout le temps sur radiocollège.fr. Merci Stéphane à la régie, merci Benji, merci Maxime, merci Fabien, merci Ginette et merci Mila.
3: Et merci Marc.
5: Merci à toi.
0: Et merci Nina.

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0: collège, il est 23h.
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